0: je vais animer. Je suis trop gênée.
1: Ouais.
0: Moi, fait que je vais me pousser. Je vais essayer de prendre l'animation pour un mois. Puis à un moment donné, ils disent, on s'est mis à me dire, t'es bon. Fait qu'ils disent, après 2-3 mois, j'avais la tête enflée. Il dit, là, j'ai compris qu'il fallait que je retourne au café pour l'humilité. Mais le gars, il a 2-3 ans, pas plus, mais tu sais, c'est un jeune. Moi, j'ai capoté parce que ça sert à ça aussi, les tâches.
1: Non, vraiment.
0: Tu sais, de revenir dans l'humilité, de revenir à la base ou de sortir de ses zones de confort, ni plus ni moins, c'est ce que ça apporte, je pense, l'implication.
1: Oui, absolument. Puis, tu sais, moi, j'ai pas de problème à animer, j'ai pas de problème à parler devant le monde. J'étais comme ça à Jean. Tu sais, moi, un oral à l'école, j'étais improvisé ça sur le tas, puis j'avais des bonnes notes. T'sais, ça me dérangeait pas. Mais là, c'est sûr que quand le monde dit ah, tu veux s'animer, ben, ça m'a donné. Ils vont te le demander parce que c'est le fun d'avoir une rotation, d'avoir du monde. Fait, c'est sûr que moi, très rapidement, je me suis fait demander d'animer le secrétaire et le kit. Oui. Fait que je le fais avec plaisir, mais faut que je laisse la place à ceux qui... Moi, il faut comme que je me retire. Je suis comme, non, j'ai animé la dernière fois, j'anime dans tel groupe. Je dis, j'ai quand même... Je fais 3 à 4 meetings par semaine. Fait que j'ai animé à peu près dans toutes ces places-là aussi.
0: Oui.
1: Faut comme que je laisse à d'autres. Mais je dis, j'ai peut-être qu'il y en a qui font comme mon Dieu, elle fait pas grand-chose, on a tapé, là.
0: Hey, écoute, après la pause, j'aimerais ça qu'on parle du meeting de femmes, parce que je sais que c'est un meeting cher à tes yeux qui a lieu maintenant au BCSQ le vendredi à 19h30. Au lieu d'être à le...
1: Oui, il a été un petit peu le jeudi, mais il a été...
0: Il a été changé. Oui, on a changé de place. On va en reparler après la pause.
1: Avec plaisir.

0: Rebienvenue sur les ondes de Wendat FM 100.3. Vous êtes présentement à l'écoute de l'émission Partage d'espoir. Et Caroline, déjà notre dernier segment. Notre dernier segment, déjà. Écoute, avant qu'on arrive à la toute fin, là, je veux quand même prendre le temps de te remercier de t'être déplacé ici en studio pour nous parler de ta vie, de nous parler de ce que tu as vécu avec l'alcool. Parce que les gens qui nous écoutent à la maison, qui ont peut-être aucune connaissance de ce que le mouvement AA peut leur apporter, ils ont aucune notion de ce que c'est la puissance supérieure, ils ont aucune de ce que peut avoir l'air un meeting. Si tu avais, avant qu'on poursuive avec le groupe de femmes, les meetings de femmes, si tu avais un message à apporter à quelqu'un qui nous écoute, qui hésite aller à un meeting, qui n'est pas sûr, qui ne sait pas ce qu'il peut y trouver ou qui a des préjugés ou des stéréotypes. Peu importe. Si quelqu'un nous écoute en ce moment et qui voudrait y aller, qu'est-ce que tu lui dirais?
1: Mon Dieu, c'est un gros mandat. en fait, je sais que c'est excessivement épeurant de laisser ce qu'on connaît, même si ce qu'on connaît, c'est pas beau, puis c'est difficile. Quand on le connaît, ben bon, là, je veux pas être vulgaire, mais j'ai déjà dit, on est bien dans notre marde, tu sais.
0: Ouais.
1: C'est chaud, c'est mou, c'est tiède. Bon.
0: Ouais.
1: Mais tu sais, à un moment donné, il faut sortir de là, il faut avoir le courage de sortir de là, puis ça fait... C'est difficile, c'est très inconfortable, mais c'est pour le mieux. C'est sincèrement pour le mieux. On n'a aucun... On peut pas savoir à l'avance le bien que ça va nous faire, mais il faut y aller le cœur ouvert. Faut y aller avec l'honnêteté qu'on a à ce moment-là. Ça veut pas dire que ça va fonctionner tout de suite, mais il faut vraiment y aller.
0: Comme tu as dit tantôt, un pas à la fois.
1: Oui, 1% de confiance en la méthode. Puis écoute, ça fait longtemps là, que ça marche, la méthode. Là. Puis ça marche pas nécessairement pour tout le monde de la même manière, mais ça marche.
0: Mm-hmm.
1: Ça marche assurément. Mais il faut être honnête avec nous-mêmes, puis pas se cacher, puis pas se faire désaccroire. Tu sais, à un moment donné, là, c'est bien beau dire, oui, mais moi, c'est pas si pire, puis là, non, je vais être correct, mais tu sais...
0: Je suis capable.
1: Regarde, elle marche pas, ta méthode, là. Ça, je veux dire, ça marche pendant un bout, mais tes genoux en sang, là, tu sais, c'est...
0: Wow.
1: Donne-toi une chance.
0: Wow.
1: Donne-toi une chance de d'être accompagné puis de juste vivre ça un peu.
0: Qu'est-ce que tu répondrais à ceux, comme moi, je me rappelle quand je suis arrivée dans le mouvement, mm-hmm, il y a un an, j'avais peur d'être jugée.
1: Oui.
0: Tu sais, qu'est-ce que tu dirais à ces personnes-là qui ont peur d'être jugées? Parce qu'on arrive là, puis on se dit, ils vont rire de moi, tu sais, je suis une alcool, je suis finie, là, tu arrives, tu es démolie. Mais comment qu'on perçoit les nouveaux?
1: Ah, mon Dieu, les nouveaux, on est tellement contents quand il y a des nouveaux, là. C'est beau voir un renouveau rentrer dans la salle, là, puis un renouveau rentrer dans la salle. C'est une marque d'humilité, puis c'est une marque de confiance, puis c'est une marque d'amour pour soi-même. Le nouveau qui rentre dans la salle, là, c'est une marque d'amour pour toi que tu fais. Là.
0: Mm-hmm.
1: Puis c'est le plus grand pas que tu vas faire. Puis une fois que tu as fait ce pas-là, dis-toi qu'il y a une gang l'autre bord là, qui vont être là pour te pogner. Là.
0: Mm-hmm.
1: Fais juste rentrer dans la salle, tombe dans la salle, on va t'attraper, là, puis on va s'occuper de toi du mieux qu'on peut, puis mais tu vas le faire toi-même, le chemin. Mais
0: ouais,
1: tu seras plus jamais seul. Tu seras plus jamais seul.
0: Wow.
1: Mais faut que tu veuilles ne pas être seul.
0: C'est ça.
1: Faut que tu le prennes, le téléphone, si tu as besoin, parce que des numéros, tu vas en avoir. Tu sais, il y a une ligne d'écoute, elle est importante, cette ligne d'écoute-là. Il y a à peu près 300 appels par mois qu'il y a.
0: Oui.
1: Puis si tu as besoin d'accompagnement, il y a de l'accompagnement.
0: Oui.
1: Tu sais, moi, je fais partie de la liste des accompagnatrices. Fait que s'il y a une femme qui écoute, puis qui veut vous appeler, puis vous dire, bien, moi, je suis sur la liste, puis vous dire, bien, j'aimerais ça être accompagnée pour aller à mon premier meeting. Bien, moi, je vois comme à 4 meetings par semaine, à peu près. Fait que si c'est dans ton coin, dans ta région, peu importe, moi, je vais avoir tes coordonnées, on va se donner rendez-vous, puis je vais t'accompagner à ton premier meeting. Puis ça, c'est immensément gratifiant.
0: Puis ça, ce que tu viens de dire là, c'est hyper important. Puis effectivement, on a le service, mm-hmm, d'accompagnement maintenant. Je vais laisser le numéro de téléphone si jamais ça vous inspire que ce que Caroline vient de dire. Puis si vous voulez être accompagné pour un meeting, vous pouvez appeler au 418-529-0015 ou encore la ligne sans frais, le 1-866-376-6279. Caroline, merci. Wow! Parle-moi du meeting de femmes. Pendant la pause, tu disais, j'attendais impatiemment que ce meeting-là rouvre. Je l'attendais, sinon je le rouvrais moi-même.
1: Ah, oui. Puis tu sais, puis on s'entend que c'est pas parce que j'aime pas les bonhommes. J'aime ça, les appeler comme ça.
0: J'aime pas les bonhommes.
1: Bon, Claude fait la gueule. Ben, mais tu sais, en fait, on se comprend que un partage d'hommes, ça nous fait autant de bien. Puis je dis, tous les partages sont bons, puis toutes les réalités sont bonnes, puis on peut tout avoir, on peut tout prendre quelque chose dans l'expérience de chacun.
0: Oui.
1: Sauf que, à un moment donné, il y a une réalité qui s'installe aussi. Puis je ne pense pas que l'alcoolisme se vit exactement de la même manière quand t'es un homme, quand t'es une femme. Puis veut pas, on n'a pas vécu les mêmes choses, on n'a pas vécu les mêmes relations, on l'a pas vu avec les mêmes lunettes. Puis on en parlait un peu dans la pause aussi, puis que moi, mettons, en tant que mère, ben j'ai beaucoup, beaucoup, beaucoup slacké parce qu'il fallait que je m'occupe de mes enfants, puis j'avais comme ce sentiment-là, puis ce lien-là qui m'a comblé, puis qui a rempli mon cœur, puis ma dopamine, puis tout ce que tu veux.
0: Oui, les hormones.
1: Oui, les hormones, tout ça. Ça fait que ça a fait le travail pendant un bout, puis ça l'a remplacé ma consommation parce que ça l'a rempli tout ce que j'avais besoin d'être rempli. Mais tu sais, puis Claude, je veux pas te nommer, mais tu le disais tantôt, tu sais, en tant que père, ça remplit pas de la même manière, puis ça veut pas dire qu'ils aiment pas leurs enfants, absolument pas. Puis tu sais, je peux te laisser faire un petit bout là-dessus, mais tu sais, toi, dans le fond, tu étais confiant de confier tes enfants à ta femme, mais ça laissait libre cours à tout ce que tu avais besoin de faire.
2: Oui, ça me dirait de dire que elle est à la maison, elle va s'en occuper.
1: Mm-hmm.
2: On a dit que moi, ça me donnait la permission d'aller consommer tant que je voulais, parce que j'avais été assez responsable de le laisser avec le maire.
1: C'est ça.
2: Moi, je me défilais là-dedans, là. Inconsciemment, je me défilais, mais elle peut pas faire la même chose. Je n'étais pas là.
1: C'est ça.
0: Façons de vivre un alcoolisme différent.
1: Complètement.
0: Oui.
1: Fait que, tu sais, les deux côtés sont très valables, mais en même temps, moi, j'avais besoin de parler avec des femmes qui avaient vécu similairement la même chose que moi, ou en tout cas qui tu sais, on est très, très différents, évidemment, mais je pense que ça prend des groupes mixtes et ça prend des groupes de femmes, comme il y a des groupes d'hommes aussi.
0: Oui.
1: Les hommes, entre vous, vous parlez pas des mêmes choses, vous avez pas les mêmes tabous, vous allez le dire différemment, parce que là, on se retient pas de la même manière. Moi, je parlerai pas mais tu sais, il y a des choses que je vais compter juste avec les femmes, par pudeur.
2: Comme quoi? Ouais.
1: On en reparlera ensemble.
2: Il y a rien que moi de toi,
1: c'est ça. Oui, c'est ça. Fait que c'est ça, tu sais, moi. Fait que moi, quand j'ai su que le groupe pour femmes arrivait, écoute, j'avais hâte, j'étais sur la liste, puis là, j'étais comme, dites-moi c'est quand, puis j'étais très contente, puis j'étais très privilégiée, parce que Amélie, qui m'a donné son numéro de téléphone la première journée que je suis rentrée dans un meeting, bien, elle démarrait, fait que là, j'étais bien pluguée, j'étais super contente. Fait que là, on l'a parti le jeudi. Finalement, on a dû changer de local pour plein de raisons, surtout financières. Donc, maintenant, on est rendu le vendredi. C'est ça, à 7h30 jusqu'à 8h30, là, au local du BCSQ.
0: C'est le 905 rue de Nemours, local 160. C'est pour ceux qui nous écoutent.
1: Puis quand vous arrivez dans le stationnement, il y a une affiche maintenant qui marque tous les meetings qu'il y a dans cette place-là. Oui, c'est super,
0: c'est
1: bien. Oui, très content de ça. Fait que, oui, bon, Claude se pète les bretelles.
0: Mais bon. Merci, Claude.
1: Mais tu sais, c'est ça. Fait que ce beau meeting-là, tu sais, on est juste entre femmes. Puis des fois, on est 6, des fois, on est 12, des fois, on est 16. Mais le premier vendredi, c'est toujours un partage. Puis après ça, c'est des discussions. Fait que là, on a un thème, puis on jase, puis tu sais, puis ce qui est super important aussi pour les meetings pour femmes, puis ça, on en a déjà parlé aussi, les femmes, être entre femmes, c'est très épeurant.
0: Bon, là, c'est là je m'en allais. Parce que, tu le sais, je t'avais confié, puis ça, je vais le dire ouvertement, en honte, j'ai pas honte de ça. Je cherche à savoir encore pourquoi aujourd'hui, parce que j'ai rien vécu de si tant traumatisant que ça. Sauf au secondaire, je me suis fait écœurer par les filles, je me suis fait trahir, mais comme n'importe quelle personne, comme n'importe quelle femme, comme n'importe quel gars aussi, on se fait tout écœurer à un certain point. N'empêche, quand tu m'as invité au meeting, il y a un meeting de femmes, tu viens-tu? Je dis, oui. Je viens la semaine prochaine, puis je te retardais ça un mois.
1: Oui.
0: Puis, je me trouvais des défaites. Puis, à un moment donné, j'ai fait, de quoi j'ai pas. Moi, j'avais dans l'idée que c'est un meeting de femmes, discussion. puis que la discussion, ça allait être du bitchage. Inconsciemment, je me dis, inconsciemment, je pensais ça, mais je me suis réveillée, j'ai fait, ben voyons voir, ça reste un meeting, ah, de quoi j'ai peur, puis finalement, j'y étais. C'est pas vraiment tout ce que je m'attendais.
1: Ben, puis même, tu sais, je dis, moi, il y en a qui sont venus au meeting de reculons. Puis moi, j'étais super enthousiaste. Moi, je voulais le partir. Mais même moi, quand je suis rentrée dans le meeting les premières fois, puis comme tu dis, je ne sais pas exactement pourquoi. Peut-être à cause de l'école, la façon que les clics se faisaient, le petit bitchage, la petite jalousie.
0: Il y a aussi dans des groupes, tu sais, là, des amis de filles.
1: Oui.
0: Des gommes, tu sais,
1: il y a des clics.
0: Ils sont 4-5, c'est 4-5 meilleurs amis, ils sont toujours sur la même longueur d'onde. J'essaye, je ne fit pas. Fait que c'est ça qui me faisait peur d'arriver dans un meeting où j'essaye, mais je ne fit pas.
1: C'est ça, puis on a peur du rejet, on a peur d'être jugé, on a peur de. Puis, veux pas, même si on arrive là avec plein de bonnes intentions, je pense sincèrement que toute femme normalement constituée va rentrer dans un meeting pour femmes, à moins qu'elle ait vraiment beaucoup, beaucoup travaillé sur elle, là. Elle va faire comme, ah non, je fit pas. Ah, je suis trop vieille. Eux autres, ils se parlaient, ils font de la moto, moi, je fais pas de moto. Puis là, il y en a qui ont quitté avant le début du meeting, là. Tu sais, moi, elle est arrivée, elle est partie, le meeting n'était même pas commencé parce qu'elle ne se sentait pas bien. On a pu rejaser, c'est une chance qu'on a pu rejaser. Elle est revenue, puis il y en a d'autres qui ne sont plus revenus. Fait que, tu sais, à chaque fois qu'on essaie d'en parler, puis on essaie d'être... Parce que, évidemment, que je suis partie de la conscience du groupe, parce que c'est trop important pour moi, fait que je me suis impliquée.
0: Oui, oui.
1: Mais on essaie sincèrement de ne pas avoir de conversation privée, entre guillemets.
0: Oui.
1: Puis, tu sais, c'est sûr qu'une gang de femmes ensemble, on est toutes des leaders, on est toutes des têtes fortes, on est toutes des alcooliques.
0: Ben, c'est ça.
1: Fait qu'on a toutes des gros caractères, on est toutes des germaines. Fait que, tu sais, à un moment donné, ça fait peur, là. Mais on est, honnêtement, là, ce sont des femmes extraordinaires. Quand il y a une nouvelle qui arrive dans la salle, on est ravis. On essaye le plus possible, même si on s'aime, on a le goût de prendre... Tu sais, on a le goût de jaser de plein d'affaires parce qu'on se connaît de plus en plus. On ne veut pas faire une clique. On ne veut pas qu'il y ait de clique. On veut que tout le monde se sente vraiment la bienvenue, qu'elle soit jeune ou qu'elle soit plus âgée. Il y a une belle dame, elle fait comme... Elle est venue une fois, puis elle n'est pas revenue. Je l'ai recroisée ailleurs. Je disais, vous n'êtes pas revenue encore. Elle fait comme, elle dit, je suis bien trop vieille. Vous êtes trop vieille. Mais je dis, on a besoin de vous. On a besoin de vous. Puis moi, je suis pas jeune, on s'entend. J'ai 52 ans, là, je suis pas une jeunesse, là. Mais j'ai pas 23, tu sais. j'ai pas 23, là. J'ai quand même 50 quelques. Mais là, tu sais, je fais comme, mais on a besoin de vous aussi, là. J'ai dit, nous, on a besoin de votre façon de voir. On veut entendre votre façon de voir.
0: Oui, oui.
1: Tu sais, puis il y en a qui ont des enfants, il y en a qui n'ont pas d'enfants. Il y en a qui sont jeunes, il y en a qui sont vieux, vieilles. Mais on a besoin de toute cette couleur-là, puis on a besoin de guérir ensemble ce sentiment-là aussi.
0: C'est ça. C'est très beau ce que tu viens de dire là, parce que je vais donner un exemple. Il y a des certains partages de monsieur, mettons, que je vais écouter. Ça guérit. Mon père est décédé. Ça guérit quelque chose avec mon père. Puis je me dis, il aurait pu être là, assis en avant, à dire la même chose, parce qu'il y avait le même parcours. Bien, les femmes... J'imagine, tu me fais réaliser que ça doit être aussi la même chose. Il y a des choses qu'on a de tu sais, mettons, avec nos mères ou quoi que ce soit. Tu sais, s'il y en a qui ont eu des enfants, il y en a qui n'en ont pas eu. Moi, par exemple, j'en ai pas eu. Fait que d'entendre le parcours de quelqu'un qui a 60, 65, 70, tu sais, pas d'enfants, c'est des choses qui pourraient me réconcilier moi-même avec ce que j'ai, ou me réconcilier avec des traumas, peut-être, avec ma mère, mes grands-mères. Je dis ça comme ça, mais...
1: Non,
0: pas que j'en ai, mais c'est... C'est ça que ça... finalement, oui, on ne se le cachera pas. Surprise!
1: Un petit peu d'honnêteté, s'il vous plaît. mais tu sais, ce que je veux dire, c'est que veut pas, des conversations entre femmes, oui, ça vient nous shaker entre nous, ça vient jouer dans nos bibittes, puis c'est très insidieux parce que tu t'y attends pas. Tu penses que tu es correct, tu penses que tu es. Mais là, tu fais comme, voyons donc, il parle de moi, pourquoi tu es là?
0: Tu rentres. Les comportements d'alcoolique.
1: Nos comportements remontent tous, Mais tu sais, ça peut guérir une relation avec une mère. Tu sais, même si toi, mettons, t'as pas d'enfant, si moi, je te parle de ma relation avec mes enfants, mais ça doit venir guérir quelque chose d'autre. Pas parce que tu l'as vécu en tant que mère, mais tu l'as vécu en tant qu'enfant. Tu l'as vécu en tant qu'amie, tu l'as vécu en tant que sœur, tu l'as vécu en tant que collègue à l'école, tu sais.
0: Wow!
1: Mais puis, on ne sait pas la guérison, elle va venir de où. Puis on ne sait pas quand la blessure va remonter à la surface. Mm. Mais quand qu'elle... Puis je pense, là, puis tu sais, si vous venez dans le meeting pour femmes, s'il y a une blessure qui revient, c'est normal. Mais prenez le temps de l'accueillir. Essayez de ne pas fuir. Revenez nous voir, puis parlez-en. Nommez-le. Parce que on l'a tous vécu.
0: Oui.
1: On a tous vécu une blessure comme ça aussi.
0: Wow.
1: De rejet, d'abandon, de, tu sais, de
0: trahison,
1: de tout, là, tu sais. Notre thème, à un moment donné, c'était le contrôle chez les femmes. On avait toutes eu une patronne, toutes les filles qui étaient là.
0: Assis.
1: La pire expérience de travail qu'il y avait eu, c'était en lien avec une patronne.
0: Hey.
1: Fait, on a toutes vécu la même affaire.
0: Ben oui, c'est drôle.
1: C'est clair. Oh, oui, c'est sûr. Hey. C'est sûr, parce qu'on a besoin de se battre. Les femmes ont souvent eu besoin de se battre, de parler plus fort, d'avoir plus d'autorité pour prendre leur place.
0: Oui.
1: Fait que ça blesse beaucoup de monde. La mère qui est à la maison, là, que mettons ma mère, qu'on a déménagé plein de fois de Chicoutimi à Gatineau, à Hull, elle dit, fallait toujours bien qu'elle bâtisse tout le réseau alentour, qu'elle dépaque, qu'elle emballe, qu'elle réinstalle la maison, qu'elle remette les enfants à bonne école, qu'elle trouve une pharmacie, un médecin. À un moment donné, là, t'es comme, hey, pouvez-vous me laisser tranquille? Ça se peut qu'elle gère.
0: Oh.
1: Mais elle avait besoin de gérer. T'sais.
0: Elle n'avait pas le choix.
1: Elle n'avait pas le choix de gérer. Fait que ça fait des blessures, mais en même temps, il faut les guérir autrement, ces blessures-là. T'sais.
0: Ben merci beaucoup, Caroline, pour l'ensemble de l'émission. Merci pour ta générosité, pour ton honnêteté et ton authenticité.
1: J'espère que je n'ai pas été trop décousue.
0: Non, pas tout. Puis merci à Claude de s'être joint à nous. Notre technicien ce soir, je t'apprécie beaucoup, Claude.
1: Puis maintenant, je le connais, elle va pouvoir...
0: parler avec. Bon, bien, écoutez, je vous rappelle que vous avez écouté à la maison là, une émission sur la maladie de l'alcoolisme. On n'est pas des professionnels de la maladie, mais on vous a partagé comment nous, on réussit à demeurer abstinent et parfois sobre, une journée à la fois. Donc, si vous êtes préoccupé par votre propre consommation, n'hésitez pas à communiquer avec nous. Pour rejoindre un membre AA, je vous l'ai dit tantôt, vous pouvez téléphoner au 418-529-0015 ou encore au 1-866-300.

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C'est vrai. 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

0: connais, j'ai besoin de Guito. Il est Jérôme Bacon Saint-Onge. 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
1: 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C'est comme, nous dis, ça, et vous n'avez regardé le référendum. 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
1: 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Mac, je vous ai dit, L'honorable Mandy Goldmasti, ministre des Services aux Autochtones. 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Par l'honorable Rebecca Chartrand, ministre des Affaires du Nord et de l'Arctique. Aïgèdreté au ministre de la Sécurité publique. 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
0: Marc de Gatineau est le ministre de l'énergie et des ressources naturelles. Tim Hodgson, on est déjà. Marc de Gatineau est le ministre de Buckley Bélanger, secrétaire d'État développement rural. L'homme de Gatineau est le ministre de la Gatineau. 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
2: 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On va les intervenir différemment avec les jeunes. 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
1: 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Concernant le ressourcement culturel pour les adolescents, Nomoshket Nguiden de 14 à 17 ans. Mac nommé que Siouette Regina, ça va être en français. Toutes les nations sont invitées. Mohuka kusi himdo. On est mutchama peut-être. Au niveau pendant la semaine, même culturelle et de dod. Excusez. 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Ou te un exemple, je peux mettre le matahan. Ça peut être le matahan aussi. J'ai tweet je vous invite tous les adolescents, adolescentes qui m'écoutent de venir voir, de venir vivre cette belle expérience. Je ne peux pas toutes les nommer parce que le punch, ça se passe ici au centre. Mm-hmm. Et que, c'est très important. Il y a tout de suite, pendant tout le mois de juillet, Manu de Tseman, Marie-Jeanne Saint-Onge, on va être ici dans le 418-927-2254-2, Max le poste 213, qui est le poste 203. Je vous donne cette information. Check si vous avez de la misère ou un demi pour. Les formulaires. On va normalement un agent Plado pour vos formulaires. Comment votre intervenante ou de la communauté? Je sais que, par exemple, il y a ta maison de la famille, nous avons le Sindo. Comment de droit d'un intervenant? Si vous ne trouvez pas un agent Plado, si vous ne trouvez pas un intervenant, ben nous autres, on est là. Marie-Jeanne Saint-Onge de Temanine, Leila, André McKenzie, au 418-927-2254, le poste 213, McNeil, mon poste 203. C'est important, je lui demande, Muriel, on avait partagé, on avait publié dans Facebook une affiche concernant le ressourcement culturel pour les adolescents. Si vous avez des questions, dans les commentaires, on va répondre. Messenger, on va répondre. Pour le programme, peut-être un peu, je peux te dire aussi, comme qui est écrit dans l'affiche, un feu de camp, les soirées de partage, des ateliers thématiques, des jeux coopératifs, les défis d'équipe, des pratiques traditionnelles et nous, des enseignements et cérémonies spirituelles.
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1: Ah, on est comme le plan B là, tchiki de donne. C'est sûr que c'est très important. Nina, on demande que ce soit rempli par un agent plein d'eau qui m'a un intervenant. Avec Naskachi, t'étais l'adolescente, excusez. Ça se passe du 17 au 21 août 2026. Du 17 au 21 août 2026. Non, mais c'est important que tu lui demandes d'une région Kawawidek, le ressourcement culturel pour les adultes qui ont été mis en place. Qui c'est un succès, nous je suis fière de ça. Je suis sûre que c'est là aussi le ressourcement culturel pour les adolescents.
2: C'est important. J'ai juste un qui a donné un consentement.
0: Oui, oui, mais tu as dit que tu as dit que tu as dit que tu as dit que tu as dit que tu as dit que tu as
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1: de te reconnecter à tes racines, ben je t'invite à venir t'inscrire pour le ressourcement culturel pour les adolescents. Puis On est là si t'as besoin d'aide, si tu veux remplir tes paperasses aussi, c'est pas long, puis aide-toi et le ciel t'aidera. On est déjà wanda
0: Et bien, tu ne sais que maintenant, on a payé gros. 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